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0: Camillo pour la suite et Yann Mikoto.

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5: Et la petite nouveauté là pour cette rentrée, c'est un nouveau WhatsApp avec les contacts que vous pouvez déjà ajouter maintenant. Ajoutez-nous, mettez-nous en premier. Alors, on va discuter là tous ensemble. 06 99 08 31 12, c'est le nouveau numéro WhatsApp de Radio Fuego. Je vous le redonne, 06 99 08 31 12. Petit vocal que vous pouvez lâcher là en France, Suisse et Belgique en écoutant Radio Fuego. C'est quoi votre programme ce week-end? La suite, nous, c'est Losa et Mike Towers dans la première Radio Latino Dance Urban.
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7: Nathan Vega tout de suite.
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0: Et on va s'ambiancer grâce à la suite de votre

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2: 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Et le retour de votre playlist avec tous les numéros en latino, dance et urbain sur Radio Fuego, la radio des plus beaux événements, des plus beaux concerts. Vous allez pouvoir partir voir Shakira, ça c'est assez exceptionnel quand même. Ça c'est le concert d'une vie, hein. Vous allez la voir du côté de Madrid. 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Et c'est deux places pour vous, ça vous laisse quelques jours pour aller checker les hôtels et les avions. Bonne chance, la suite de votre playlist ici, ça continue avec Bossa. Voici Orion sur la première radio latino, dance et urbain. En France, Suisse et Belgique, excellent week-end, Nathan, dans votre compagnie. Jusqu'à 16h, c'est Viva Fuego.

0: Le son qui passe ici, c'est le tien.
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Voici Don Omar.

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0: En non-stop Latino Dance et Urban du côté de Paris, un très bel événement, les Bains du Marais et Restaurant Paillette dans Paris 2e arrondissement vous accueille mercredi 23 septembre de 10h à 19h pour la première édition d'Artisans Latino. C'est un pop-up de créateurs latino-américains, c'est au cœur de Paris. Vous allez pouvoir découvrir artisanat, mode, bijoux, design, gastronomie et bien-être. Plusieurs pays traditions d'ailleurs sont représentés. Hein.
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0: Et on donne de la force aux copains, on compte sur vous pour y aller. Voici Anita.

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4: 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Et le retour de votre playlist en France, en Suisse et en Belgique avec tous les numéros en latino, Dance Urbain et la superstar Shakira. Shakira qui chante, bien sûr. Elle s'exprime également dans plusieurs langues espagnoles, donc bien sûr l'anglais, portugais, italien, français, arabe et catalan. Voilà, c'est ça aussi la superstar Shakira. Concert le 4 octobre du côté de Madrid pour sa résidence en ce moment. Vos places pour deux personnes. Dès que vous entendez un son de Shakira, vous envoyez le mot-clé Fuego par SMS 71071 et on vous offre vos deux places. Le 4 octobre, encore quelques jours pour aller checker peut-être les billets d'avion et les hôtels. Un son de Shakira qui peut arriver à n'importe quel moment et pourquoi pas dans le prochain quart d'heure. Le temps d'écouter Marwa Loud et Cyril en version radio Fuego. Tous les numéros en latino, Dan et Urbain sont ici. Bon week-end.

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Et d'ailleurs, vous allez pouvoir retrouver plusieurs événements du côté de Lyon. Tout le programme sur radiofuego.fr, on va en parler dans quelques minutes. 2.0, plus de Latino, des événements, mais aussi un nouveau numéro. Un numéro WhatsApp que vous pouvez mettre maintenant dans vos contacts, 06 99 08 31 12. 06 99 08 31 12. Vous pouvez m'envoyer vos messages vocaux que je peux diffuser à n'importe quel moment de l'émission. Ensemble jusqu'à 16h, c'est Viva Fuego. J'attends vos messages vocaux, la suite.

0: d'appeler vos potes et de leur dire que vous partez à Madrid.
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0: 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Nous, on vous gère les places pour le concert sold out de Shakira. Et ben vous savez quoi, Shakira arrive dans le prochain quart d'heure aux côtés de Daddy Yankee et W Sound.
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Taïk pour la suite de votre playlist et My Towers.

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1: Julia, mon amour de toujours. J'ai été ta femme pendant 13 merveilleuses années. Et même jusqu'à ce jour où ils ont pris ma vie sous tes yeux, j'ai su rester une racine tenace sur cette terre de douleur. Un fier soldat. Et regarde nos enfants aujourd'hui. Regarde ce qu'on leur a laissé. Ils ont fait de nos chaînes leurs bijoux, de nos cris leurs chansons et de nos souffrances leurs danses. J'aurais aimé vivre encore et traverser les époques à tes côtés, Julia. On aurait chanté ensemble sur du rhythm and blues, goûté les mets d'Afrique de l'Ouest, et tu m'aurais emmené dans un de ces clubs de jazz où les chanteurs y chantent leur douleur.
2: Tout c'est bon d'être ensemble en France, en Suisse et en Belgique. Bienvenue sur Radio Fuego, Blessed pour la suite et Omar Kors pour des

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6: Excellent week-end avec Radio Fuego numéro 1 sur les hits latino dance urbain. Paris de France, vous écoutez Radio Fuego et c'est le grand retour de la technoparade à Paris, dans la capitale après 2 ans d'absence. C'est également les journées du patrimoine. C'est l'occasion, hein, de retrouver, de dénicher des petites pépites comme ça en famille, entre potes. Il y a des lieux vraiment complètement insolites. La dernière minute, comme ça, bah, profitez bien. Bon week-end avec Radio Fuego. Dans un instant, je vous parle de vos événements avec le Fuego Live Show. C'est une nouvelle tournée Radio Fuego. Je vous dis tout de ce nouveau programme et de surtout cette première édition. La suite de votre playlist avec Daniel Chien maintenant. Bon week-end.

Camille à l'instant sur Radio Fuego. D'ailleurs, elle a fêté ses 34 ans vendredi prochain. 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Voici Osquito maintenant sur Radio Fuego.

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2: 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Je vous souhaite bonne chance parce que je vois que, eh bah oui, Shakira arrive juste après Fally Ipupa. Et Rushen maintenant, c'est Santa sur la première radio latino Dance Urban Fuego.
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Michelin qui revient pour sa 55e édition. C'est aujourd'hui en plein public de Bruxelles. C'est au Mont des Arts. C'est une grande soirée dédiée au son latino, reggaeton, salsa, la bachata, merengue et cumbia aussi, baile funk. C'est bon, le baile funk, vraiment, c'est l'un de mes meilleurs courants musicaux. Et enfin, hip-hop. Il y en a pour tous les goûts. Ça se passe aujourd'hui, public latina, au Mont des Arts, du côté de Bruxelles. Vous nous écoutez en DAB+. Ça, c'est pour le bon plan, pour la musique. Encore plus de latino. Fuego 2.0, Enrique Iglesias et Fade maintenant.

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0: Radio Fuego pour vous accompagner partout en France, en Suisse, en Belgique. Alors c'est, oui, la rentrée, c'est aussi la rentrée du foot. Hein. Je suis sûr que demain, il y en a qui vont suivre le match PSG-OM. Ah bah oui, amis parisiens, amis marseillais. Ah bon, en tout cas ici, pas de conflit. Tous sur la même longueur d'onde. 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Petit pronostic quand même, peut-être que vous pouvez me le lâcher sur le WhatsApp 06 99 08 31 12.
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0: Jennifer Lopez pour la suite, RLSB.

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6: Et qui est en super forme aujourd'hui, c'est Emilie à partir de 16h. C'est Buena Onda du Kif, 16h-20h. On se retrouve demain à partir de 10h. Passez un très très bon week-end. N'oubliez pas, nouveau numéro WhatsApp, très important pour laisser vos vocaux, pour échanger tous ensemble. Pourquoi pas, vous êtes un artiste, vous voulez discuter, vous voulez nous proposer vos sons. Il n'y a pas de problème. 06 99 08 31 12. On vous attend sur notre nouveau WhatsApp pour rejoindre les 16h. Omar Kurtz et Carole G qui passera par Lyon et Paris en 2027. Et vous savez quoi ? On va vous offrir vos places très prochainement pour ces concerts. C'est la suite de votre playlist maintenant. Très bon week-end avec Fuego.

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6: Avec vous partout dans plus de 40 villes de France, en Suisse, en Belgique. D'ailleurs ce soir, là, si vous êtes du côté de Bruxelles, bah faut absolument aller faire un tour au Public Latina, hein, qui revient pour sa 50e.

0: peu ce soir sur Bruxelles avec le public Latina. On va rester dans le Latino maintenant avec Roustine qui laisse sur Fuego.
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0: Unana Mas, le son de Mike Tower sur Fuego.
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0: Et d'ailleurs, ce hit, il a été choisi comme bon son officiel de la Liga Recap 26 pour les joueurs du championnat espagnol. Et Mike Towers, il continue de faire tourner son reggaeton à l'international. Prochaine étape, aujourd'hui, à Cancun, au Mexique. Pour la suite, je sais que vous allez kiffer encore. On va s'écouter Farruko, Rawayana, Aya Nakamura et le roi de la salsa, j'ai nommé Marc Anthony, maintenant avec Vivir Mi Vida sur Fuego. Bon samedi, tout le monde.
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0: fête. Dai Dai, bonne chance tout le monde. Bon week-end, belle soirée. Et à demain 16h. Je vous embrasse. Gros bisous.
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